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0: 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Et voilà comment je suis arrivé chez vous ce matin, malgré que j'étais absent hier, mais aujourd'hui. Pour ne pas dire ce matin, je suis vraiment, vraiment satisfait de moi. Et en fonction de cette satisfaction, je me suis venu vers vous avec toute cette chaleur, toute la chaleur de mes contentements. Et je salue tous mes amis, ceux qui sont ici avec nous au Canada, je veux dire en Amérique et du Québec, pourquoi pas, partout en Amérique du Nord. Les États-Unis, le Mexique, oui, mes amis de Tijuana.
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0: Je suis là, ce nom-là, j'ai toujours de la difficulté à bien prononcer quand je n'ai pas sous mes yeux la copie que ce nom s'inscrit. Et c'est là mon problème, j'ai toujours de la difficulté parce qu'en Haïti, souvent, quand je voulais parler de cette communauté, ou pour ne pas dire, est-ce qu'on dit province, ou state, je ne sais pas, pour le Mexique, ou bien cette zone, j'ai toujours pensé à Catalpa. 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Delma 33, vous prenez... autobus ou bien tap-tap justement pour arriver à Siloé, de Siloé comme ça, vous allez marcher pour traverser Catalpa, peut-être de Delma 33 jusqu'à Delma 75, tout ça. Oui, c'est justement une communauté que j'aime certainement. Là, honnêtement, c'est pas trop et grave, mais à Catalpa, parce que j'ai été souvent de fois à Catalpa 3, le numéro 19, et autrefois, Rue Faustin 1er. Ah oui, je me rappelle de cette zone. 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

0: 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Je ne sais pas. Mais je suis certain, je suis convaincu. On va se revoir, pas pour une dernière fois, mais on va se revoir justement pour continuer à faire ce qu'on devrait faire. D'accord? Okay, mes amis de Carrefour, Carrefour, à partir de Fontamara 37, à côté de l'église des dieux de Fontamara 37, communément appelé l'église Kaipasten Shiba. 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
1: 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Une fois les interdits, j'ai toujours de garde fou. Et à partir de là, si on fait de bonnes pratiques, ça peut nous aider à éviter de grandes difficultés. Mais puisqu'à Haïti, rien n'est interdit, c'est ce qui fait que la vie des gens n'a aucune importance. On va se revoir encore demain.
2: Oui.
1: Dieu voulant. 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Bah, comme on interdit tout si vous n'avez pas de son sujet. Nous c'est dialogue matinal. Bonne journée. Bonjour Canada, bonjour Haïti. Allez, oyez-vous Haïti. Chaque

salutation à Edmond Seladieu et toute l'équipe. Mais je me contente de nous, et malgré ma chance pour nous parler jeudi, mais nous avons continué à avancer. Et bien, nous avons continué à faire autre là. Nous avons quitté la programmation. Nous, CWSL Radio. Télévision. Et nous, comme ça. Oh yeah. Nous avons croisé encore là. Bonjour. On

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0: bien, lorsque vous avez pris le temps pour tendre artistes nouveaux, monsieur, vous fait en pile d'efforts. Parce que, j'en répète souvent, artistes haïtiens, vous chantez tout sujet. Par exemple, tel est le cas de la formation classe. Je dirais de préférence Richie, Jean-Éric Richard, qui a, m'a capable de dire qu'il était, ou qui plus ou moins dans le même niveau avec Daniel Larivière. Parce qu'il fut un temps, Daniel Larivière a écrit environ 80% des albums de La Fusée de l'International. Je parle de Tropicana d'Haïti. À son époque, c'était ça, Daniel Larivière. Septentrional encore, ce groupe, cette formation musicale, cet orchestre, oui, il traite tous les sujets, toutes sortes de sujets. Aujourd'hui, ça pourrait être des Nerséides encore, ils travaillent beaucoup. Ce monsieur-là, mon Dieu, c'est des gens vraiment extraordinaires. Mais quand vous écoutez Philippe Saint-Louis Pipo, oui, dans ses analyses, c'est quelqu'un qui ne mâche pas ses mots parce qu'il connaissait, c'est un grand connaisseur, pour ne pas dire un fin connaisseur. Malheureusement, il n'a pas eu le même thème vocal que Félix Lamy, mais je suis certain que c'est quelqu'un qui a une bonne connaissance, une connaissance très, très, très poussée dans ce domaine qu'est la culture haïtienne. Ce n'est pas quelqu'un seulement qui animait des émissions culturelles, mais c'est un fin connaisseur qui peut nous expliquer l'histoire depuis, je dirais, les années 70, pour ne pas dire les années 60 ans. Parce que depuis la période de Weber Sicko, mais lui, la capacité d'aller depuis Duozo, pour ne pas dire ça y est, mais c'est vraiment extraordinaire. Je ne sais pas, qu'est-ce que vous pensez de ce que Chaba, Hervé Anténor, ce monsieur, lui, c'est quelqu'un qui a beaucoup de capacités, vraiment quelqu'un qui passe de présentation, mais à ne pas oublier, c'est vraiment un percussionniste, quelqu'un qui sait faire vibrer les tambours. Quelqu'un qui est capable avec ses mains, mais aujourd'hui, pendant qu'il jouait l'instrument, cet instrument tambour, mais il est capable d'animer. C'est des choses qu'ils font souvent avec Diakout Music et Diakout Number One. Mais aujourd'hui, alors ce texte, c'est avec Diakout Music, on ne va pas dire peut-être c'est le dernier, parce que le dernier, c'était l'album qui, pas mal de compilations, le texte de Polo, que j'apprécie beaucoup, et pourquoi pas, Habitude chantée par, comment il s'appelle encore, Steve Kay. Malheureusement, lui, la dernière fois, il s'est accidenté parce qu'il a été frappé de, est-ce qu'il y a ACV? Je pense que oui, mais malheureusement, on ne sait pas encore comment son état de santé. Comment il est, peut-être il est déjà revenu au Canada parce qu'il est canadien, mais je suis certain que ça pourrait être allé mieux pour lui. Mais on ne peut pas s'en passer de ce texte chanté par Hervé Anténor et on foi lyri, Kassor. Et on foi lyri. Par contre, je comprends ça. Mais tout ce qu'il y a pour faire, c'est Feli et c'est ça, Shabbat. Chanter avec nous, c'est Yon Foyer.
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0: C'est cool.
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0: C'est ma peur, là.

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1: 17 horas 30 minutos.

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Moi j'en suis Salmeis Di Mario chante amen ben depuis mes états d'un bon compas évangélique c'est lui branché ou même branché le même j'en avais amen.